Il suffit de quelques bouchées de cette plante euphorisante pour qu'il tombe sous son emprise. Pour les chats, cette plante est peut-être une drogue récréative, mais elle est totalement inoffensive. Évidemment, il y en a toujours qui abusent.

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Un échec cuisant, il tourne en boucle. 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

Ok. Lyon, les nuits sonores, ça va comment? Est-ce que tu connais le duo qui est devant toi là? Tu connais Bœuf et Brocoli? T'aimes le bœuf et le brocoli ou pas? Big up Satrial, combo sound system, t'as déjà vu un sound system dans une cave à vin ou quoi?

Nuit sonore, c'est le dernier soir. Qu'est-ce que tu dis à tes deux local heroes, Bœuf et Brocoli, s'il te plaît? Big up Satrial, le Big Bad Combo Sound System, regarde ça. C'est beau. Et big up Lucas à Lille Radio. Merci à toi pour ces 3 jours de teuf. Nuit sonore, aïe aïe aïe.

Attention, nous sommes ravis d'annoncer la sortie du nouvel album de Demon, intitulé Second Life, sur le label Ultra-ECZ-EMA. L'album sera présenté le 7 mai au de studio à Anvers. Accompagné par l'incroyable KJIR. Vous venez, n'est-ce pas? Attention.